Quand on approchait la rivière, on déposait dans les fougères nos bicyclettes.